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0: planète.
1: Ouais.
0: Comme l'eau, l'hiver. Je trouverais plus bon.
1: L'été, je ne veux pas dire.
2: L'hiver.

vient à l'heure en deux fois. Vous mettez 2 kilos pour bien la nuit. Vous avez 2 rations, une heure le matin, une heure le soir. Mais elle est mangée la nuit, tant mieux. Je vais vous donner une bonne ration.

0: J'aime ça. Je connais mon troupeau, je connais toutes les bêtes, j'aime ça. Je les connais toutes individuellement, oui. Ça m'a fatigué, oui, c'est comme leur nom. C'est leur nom. C'est un livre. Il faut aimer ça. En ville, on n'est pas libre. Quand vous allez en ville, vous ne pouvez pas faire le travail. Vous devez faire le travail qu'on vous commande. Oui. Moi, j'ai fait le travail à ma manière. J'ai le fait à mon idée, oui, je suis libre.
1: Oui.
0: Je n'aime pas bien la société. Ça donne le temps de ça.

véritable berger doit être avec son troupeau 24 heures sur 24. S'il y a une femme, c'est tout, il faut son travail comme à la ville, ses heures de travail, c'est le reste, c'est la vie de famille. Et que là, un berger, il se consacre à ses moutons.

0: revoir, madame. Et merci, ouais. Merci beaucoup pour l'espèce de récit. J'espère qu'on vous a vu.
1: Merci.
0: Et bonjour à tous les autres enfants.
1: À
0: 17. Merci.

Je lui disais, Suzanne a fait ceci, et elle faisait. Fais cela, et elle obéissait. Et moi, j'étais content. Je regardais tout ça avec bonheur. Ah, je te dis que Suzanne a été une très bonne épouse auparavant. Hein. Seulement depuis quelques jours, les gens là, ils ont apporté ici la condition féminine. Il paraît que là-bas chez eux, ils ont installé une femme dans un bureau pour qu'elle donne des ordres aux hommes. Aïe, tu m'entends des choses pareilles? Et depuis, toutes les femmes de notre pays parlent de la condition féminine. Maintenant, je dis à Suzanne, donne-moi de l'eau. Elle répond seulement que la condition féminine, il faut que j'aille chercher l'eau moi-même.

Je lui dis, Susanna, donne-moi à manger, j'ai faim. Elle ne m'écoute même pas, hein. Elle me parle seulement de la condition féminine. Bref, il faut te dire que ma condition masculine est devenue très malheureuse ici. Alors j'ai dit à Susanna, écoute, moi je ne connais qu'une seule condition féminine. La femme obéit à son mari. Elle lui fait à manger. Elle lui fait des enfants. Voilà tout. Tu sais que Susanna s'est fâchée. Elle est venue me parler à haute voix, comme si elle était un homme. Moi je l'ai battue, hein. Elle a crié pour appeler tout le village. Moi je lui dis seulement, ne crie pas, ne crie pas. Hein. Tu me parles toujours de la condition féminine. Alors moi aussi je vais te montrer la condition masculine aujourd'hui. La condition féminine, tous les jours, tu me dis la condition féminine. Moi, je te donne seulement la condition masculine. Eh, dis donc, la condition féminine, est-ce que c'est même plus grand que la condition masculine ?

0: 着庄周梦为蝴蝶，栩栩然为蝴蝶也。
1: Chuang Tzu rêva qu'il était papillon, voltant, heureux de son sort, ne sachant pas qu'il était Chuang Tzu. Il se réveilla soudain et s'aperçut qu'il était Chuang Tzu. Il ne savait plus s'il était Chuang Tzu qui venait de rêver qu'il était papillon ou s'il était papillon qui rêvait qu'il était Chuang Tzu.
0: Oh.

0: comme ça, problème. C'est pas bien. Quand on à Kosovo, à mon frère, problème. C'est pas bien pour moi.
1: Vous êtes fatigué.
0: Oui, je suis fatigué. Bravo. Ah oui,
1: c'est fatigué. C'est normal. Mais c'est très bien.